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C'est par la gravure que commence la fabrication du disque. À partir d'une plaque vierge d'acétate verni, on grave un micro-sillon en y induisant la modulation musicale.